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Vous me donnez 2 minutes, je vais voir si je trouve un appariteur pour... Attendez 5 minutes, je reviens. Voilà la bonne réponse, on s'en occupe. On s'en occupe. C'est-à-dire, on va voir s'il y a une autre salle. Alors, je vais commencer dans ces conditions-là. C'est-à-dire, sans beaucoup de lumière et sans micro. Alors, au moment de... Au moment de commencer ce nouveau cours, je l'ai déjà dit, je suis très malheureux de voir des personnes debout. J'estime que ça implique un certain bilan entre la gêne et le profit, et que ce bilan est négatif. Je veux dire, ça ne vaut pas la peine que vous restiez debout. Revenez une autre fois, qu'il y ait une sorte de circulation, mais ça m'ennuie beaucoup de vous voir debout de cette façon. C'est très inconfortable. Enfin, faites comme vous voulez. Bon, donc je voulais dire qu'au moment de commencer ce nouveau cours, je voudrais penser à une opposition nietzschéenne qui a été bien mise en valeur et bien mise au jour par Deleuze dans son livre sur Nietzsche. C'est l'opposition entre la méthode et la culture. Dans la perspective nietzschéenne, je le rappelle, la méthode suppose ce que Deleuze appelle une bonne volonté de penseur, une décision préméditée. Et que la méthode, dans ces conditions, est en fait un moyen pour nous éviter d'aller dans tel ou tel lieu ou pour nous garder la possibilité d'en sortir. C'est le thème du fil dans le labyrinthe. Et effectivement, on peut constater que dans les sciences dites humaines, y compris dans la sémiologie positive, la méthode, et moi-même pendant une certaine phase, une certaine période, j'ai été... Très obsédé par ce mot de méthode. La méthode, c'est, disons, d'abord une démarche vers un but, c'est un protocole d'opération pour obtenir un résultat. Par exemple, une méthode pour déchiffrer, pour expliquer, pour décrire exhaustivement. Et deuxièmement, la méthode, c'est conforme à l'étymologie du mot en grec, ça implique l'idée d'un chemin droit, c'est-à-dire qui veut aller droit à un but. Or, paradoxalement, le chemin droit désigne les lieux où, en fait, le sujet ne veut pas aller. Suivre une méthode, au sens strict du mot, c'est risquer de fétichiser le but comme lieu et par là, risquer d'écarter les autres lieux. La méthode entrant en quelque sorte au service d'une généralité, d'une moralité, pour reprendre l'équation de Kierkegaard, entre le général et le moral. Le sujet, par exemple, quand il suit la méthode, abdique ce qu'il ne connaît pas de lui-même, il abdique en quelque sorte son irréductible, il abdique sa force et peut-être son inconscient. La culture, au contraire, pour Nietzsche, vous le savez, la culture n'a pas un sens humaniste, un sens, disons, paisible, irénique. La culture, pour Nietzsche,
c'est la violence subie par la pensée. C'est une formation de la pensée sous l'action des forces sélectives, un dressage qui met en jeu l'inconscient du penseur. La culture, donc, c'est ce que les Grecs appelaient la paideia, car les Grecs ne parlaient pas de méthode, ils parlaient de paideia. Naturellement, les mots de dressage, de force, de violence, il ne faut pas prendre ces mots dans un sens excité. Enfin, il ne faut pas confondre la violence au sens nietzschéen et l'excitation au sens actuel. Il faut revenir à l'idée nietzschéenne de force, que ce n'est pas le lieu de reprendre ici, mais de force comme engendrement d'une différence. Je dirais qu'on peut être doux, on peut même être civilisé et se placer tout de même dans la paideia, dans la violence de la paideia. Donc la culture comme dressage, c'est-à-dire opposée à la méthode, renvoie pour moi plutôt à l'image d'une sorte, disons, de dispersion, de dispatching, une sorte de tracé excentrique. Ça consiste à tituber entre des bribes, des bornes de savoir ou de saveur, puisque comme je l'ai dit l'autre jour, savoir et saveur ont la même étymologie en latin. Paradoxalement, la culture ainsi comprise comme reconnaissance de force est évidemment antipathique à l'idée de pouvoir. Le pouvoir est plutôt du côté de la méthode, ou la méthode est du côté du pouvoir. La culture n'est pas, la paideia n'est pas du côté du pouvoir, et on retrouverait ici un problème typiquement nietzschéen, à savoir que la volonté de puissance doit être distinguée de la volonté de pouvoir. Donc il s'agit ici, il s'agira du moins d'une façon postulative, il s'agira plutôt de culture, de paideia, et pas de méthode. Et donc il ne faut rien attendre aujourd'hui, notamment où ce cours commence, il ne faut rien attendre sur la méthode, à moins, disons, de prendre le mot méthode dans son sens malarméen, c'est-à-dire dans le sens de fiction. Le langage réfléchissant sur le langage. Et l'exercice de la culture, à ce moment-là, c'est, si vous voulez, un exercice d'écoute des différences, d'écoute des forces. Or, la première force que je peux interroger et interpeller, c'est celle que je connais de moi, ou en moi, même à travers le leurre de l'imaginaire, c'est la force du désir, ou pour être plus précis, puisqu'il s'agit d'une recherche, la force du fantasme. Dans la leçon inaugurale, vendredi dernier, j'ai demandé qu'on ait le droit de poser à l'origine d'un enseignement de recherche un fantasme, qu'il y ait un droit à l'enseignement fantasmatique, et le droit donc de faire partir chaque année la recherche d'un fantasme. Le fantasme, au sens large du terme, étant considéré comme l'origine de la culture, c'est-à-dire comme engendrement de force de différence. Ceci n'est pas absolument de moi. Les rapports de la science et du fantasme ont été postulés et expliqués par Bachelard, qui a montré l'intrication de la science et de l'imaginaire, notamment au XVIIIe siècle. Seulement, il y a eu, pour finir, une sorte de moralisme bachelardien, la science, pour lui, se constituant par décantation des fantasmes. Alors, je ne veux pas discuter ceci.
je dirais simplement que nous admettons, si vous voulez, que nous nous plaçons, en tout cas nous, avant cette décantation, avant que les fantasmes se décantent en science. Alors, avant de dire explicitement mon fantasme originel, qui d'ailleurs n'aura rien d'indécent, un mot sur la force fantasmatique en général, la force fantasmatique de cette expression que j'ai pris pour thème du cours, à savoir le vivre ensemble. Je voudrais faire quelques remarques préalables. Il se trouvera que, en principe, je ne vais pas traiter du phalanstère, sinon épisodiquement, bien qu'il soit évident que le phalanstère est une forme évidemment fantasmatique du vivre ensemble. Je dis tout de même un mot pour expliquer que chez Fourier, il y a eu bien entendu un fantasme très fort du phalanstère, puisque le mot vient de lui. Mais paradoxalement, chez Fourier précisément, le fantasme du phalanstère ne part pas d'une opposition à la solitude ou d'une oppression de la solitude, mais au contraire d'un goût de la solitude. Le vivre ensemble est parti chez Fourier d'un goût de la solitude, il l'a dit lui-même très souvent, j'aime être seul. Par conséquent, le fantasme du vivre ensemble n'est pas une contre-négation, ça n'est pas l'endroit d'une frustration qui serait l'envers du fantasme, et les visions heureuses, les visions eudémoniques coexistent sans se contredire. C'est-à-dire que le fantasme, c'est un scénario absolument positif qui met en scène le positif du désir et qui ne connaît que des positifs de désir. Autrement dit,

0: Nous abordons aujourd'hui une des phases essentielles de votre mouvement, qui est marquée par la publication de la revue La Révolution Surréaliste. Nous savons quelle était alors votre position de révolte. Le premier numéro de votre revue atteste vos résolutions contenues dans cette déclaration péremptoire. Il faut aboutir à une nouvelle déclaration des droits de l'homme. Et je crois que la meilleure manière de faire comprendre votre pensée d'alors est de préciser le sens exact que vous attachiez à ces termes.
1: Au moment où paraît le premier numéro de la Révolution surréaliste, l'unanimité de ses collaborateurs est acquise sur les points suivants. Le monde, soi-disant cartésien, qui les entoure, est un monde insoutenable, mystificateur, sans drôlerie, contre lequel toutes les formes d'insurrection sont justifiées. Toute la psychologie de l'entendement est remise en question. De leur part, il y a un refus catégorique d'admettre ce qui a pu être élaboré à partir d'une vue à leur avis purement corticale de l'esprit. Leur ami Ferdinand Alquier, dans un texte des plus avertis, intitulé « Humanisme surréaliste et existentialiste », recueilli en 1948 dans les cahiers du Collège philosophique, pose on ne peut mieux le problème. Déclarer, dit-il, que la raison est l'essence de l'homme, c'est déjà couper l'homme en deux, et la tradition classique n'y a jamais manqué. Elle a distingué en l'homme ce qui est raison et qui par là même est vraiment humain, et ce qui n'est point raison et paraît de ce fait indigne de l'homme, instincts et sentiments. Tout l'enseignement de Freud, qui de plus en plus dans ce domaine s'était imposé comme notre maître à penser, était pour nous représenter le danger mortel que cette coupure, que cette scission entre les forces dites de raison et les passions profondes, bien décidés à s'ignorer mutuellement, font courir à l'homme. La seule ressource était bien entendu de s'opposer aux prétentions exorbitantes de cette raison qui, à nos yeux, avait usurpé la place de la raison véritable, et aussi de soustraire au processus de refoulement qui les rend d'autant plus nocifs les impulsions et les désirs. Dans la mesure où l'ancienne raison était ainsi déchue par nous de la toute-puissance qu'elle s'était arrogée au cours des siècles, il est compréhensible que les devoirs qu'elle contribue à imposer à l'homme sur le plan moral perdaient à nos yeux presque toute justification. Je ne veux pas dire que cela nous entraînait à nous situer hors la loi, mais seulement que nous formulions sur cette loi elle-même des réserves expresses. Nous saisirions toutes les occasions de la prendre en défaut jusqu'à ce qu'une autre, véritablement fondée, s'y substituât. Tel est le sens dans lequel demande à être entendue la déclaration qui figure sur la couverture du premier numéro de la Révolution surréaliste. Il faut aboutir à une nouvelle déclaration des droits de l'homme.
0: Pourriez-vous préciser un point important? Le groupe surréaliste était-il unanime dans son ambition révolutionnaire?
1: Qu'il s'agisse de la ferme intention de briser le rationalisme fermé, comme de la contestation absolue de la loi morale en cours, aussi bien que du projet de libérer l'homme par l'appel à la poésie, au rêve, au merveilleux, ou du souci de promouvoir un nouvel ordre de valeurs, sur ces différents points, l'accord est entre nous total. Mais sur les moyens d'y parvenir, on n'évitera pas certaines divergences tenant à la complexion psychologique de chacun.
0: À cette même époque, quelle était la position d'Aragon dans votre groupe?
1: Aragon, il est tel que je l'ai déjà présenté. Il a toujours aimé les acrobates. Nul ne s'entend comme lui à prendre le vent. Vous n'avez pas décidé, même contre son avis, de gravir une colline qu'il est déjà au sommet. Le sentiment général parmi nous est qu'il reste très littérateur. Même cheminant avec vous par les rues, il est rare qu'il vous épargne la lecture d'un texte achevé ou non. Fatalement, ces textes en viennent à être de plus en plus à effet, tout comme il aime en parlant dans les cafés à ne rien perdre de ses attitudes dans les miroirs.
0: L'attitude d'Éluard était également, il me semble, quelque peu en retrait de votre conception de la Révolution. Ne le pensez-vous pas?
1: La participation d'Éluard à l'activité commune, si constante soit-elle, ne va sans doute pas sans réticence. Entre le surréalisme et la poésie au sens traditionnel du terme, c'est très vraisemblablement cette dernière qui lui apparaît comme une fin, ce qui, du point de vue surréaliste, constitue l'hérésie majeure. Il va sans dire en effet que l'esthétique que nous entendions proscrire rentre comme chez elle par cette porte. Que les intentions d'Éluard restent en deçà des objectifs du manifeste, c'est ce que montrera avec évidence la prière d'insérer de son livre « Les dessous d'une vie », publié en 1926, où il s'efforce d'établir une distinction formelle entre le rêve, le texte automatique et le poème, qui tourne pour lui à l'avantage de ce dernier. Cette division par genre, avec prédilection marquée pour le poème, comme conséquence, dit Éluard, d'une volonté bien définie, m'a paru d'emblée ultra rétrograde et en contradiction formelle avec l'esprit surréaliste.
0: Alors comment se présente donc ce premier numéro et quels en sont, de votre point de vue, les centres d'intérêt?
1: Au départ, l'accent de la revue est mis sur le surréalisme pur, le surréalisme, disons, à l'état natif. Et c'est ce qui en a fait confier la direction à Pierre Naville et Benjamin Perret, qui peuvent être tenus alors pour les plus intégralement animés du nouvel esprit et les plus rebelles à toute concession. Il est à remarquer que les premiers numéros de la Révolution surréaliste ne comportent pas de poèmes, alors que les textes automatiques et les récits de rêves y tiennent une grande place. Si je me reporte à la situation d'alors telle qu'elle résulte de l'interaction des courants que j'ai mentionnés, voici comment elle se présente dans ses grandes lignes. Le courant lyrique demeure très fort, tant dans le prolongement du romantisme avec Desnos, qu'avec Baron dans le sens de l'expression bouffonne et égarée au possible préconisée par Rimbaud, ou qu'avec Éluard, sa démarche intérieure réglée surtout sur celle de Baudelaire. Michel Léris partage avec Desnos le souci d'intervenir, d'opérer sur la matière même du langage, en obligeant les mots à livrer leur vie secrète et à trahir le mystérieux commerce qu'ils entretiennent en dehors du sens. Leur maître reconnu et le nôtre est naturellement Raymond Roussel. Des appels réitérés à la collaboration de ce dernier restent, à notre grande déception, sans écho. Nous comprendrons de mieux en mieux que Roussel est engagé dans une œuvre toute individuelle qui ne supporte aucune échappée sur l'extérieur.
0: Mais outre la collaboration de Roussel, n'avez-vous pas sollicité d'autres participations? Ce choix qui pourrait nous éclairer plus encore sur votre position mériterait d'être précisé.
1: Parmi les collaborations souhaitées, je n'en vois qu'une autre qui nous manqua. Ce fut celle de René Guénon. Nous n'avions guère de titre à y prétendre, il est vrai. Et pourtant, ce fut aussi une déception. Il est de toute façon très symptomatique que nous nous soyons adressés à lui. Cela suffirait à montrer que dès ce moment, nous étions attirés par la pensée dite traditionnelle et prêts à l'honorer en lui. Je crois que parmi nous, les plus inclinés dans cette voie étaient alors Artaud, Léris et moi, bien que ce fût Naville qui ait proposé d'écrire à Guénon. Il est curieux de conjecturer en quoi l'évolution du surréalisme eût pu être différente si, par impossible, un tel concours ne s'était refusé.
0: Vous citez le nom d'Antonin Artaud. Je pense que les auditeurs ne me pardonneraient pas si je ne sollicitais l'évocation de cette hautaine figure et en vous demandant d'en dégager son apport au mouvement surréaliste.
1: Bien peu de temps s'était encore écoulé depuis qu'Antonin Artaud nous avait rejoints. Mais nul n'avait mis plus spontanément au service de la cause surréaliste tous ses moyens qui étaient grands. Dans le passé, son répondant par excellence, il se fut accordé en cela avec Éluard, était Baudelaire. Mais si Éluard cherchait son bien dans le beau navire, Artaud, beaucoup plus sombrement, savourait le vin de l'assassin. Peut-être Artaud était-il en beaucoup plus grand conflit que nous tous avec la vie. Beau comme il était alors, il entraînait avec lui un paysage de roman noir tout transpercé d'éclairs. Il était possédé par une sorte de fureur qui n'épargnait pour ainsi dire aucune des institutions humaines, mais qui pouvait à l'occasion se résoudre en un rire où tout le défi de la jeunesse passait. N'empêche que cette fureur, par l'étonnante puissance de contagion dont elle disposait, a profondément influencé la démarche surréaliste. Elle nous a enjoint, autant que nous étions, de prendre véritablement tous nos risques, d'attaquer nous-mêmes sans retenue ce que nous ne pouvions souffrir.
0: Et comment s'est traduite cette volonté de combat? Avait-elle toute votre adhésion?
1: Le ton de divers textes individuels ou collectifs publiés au cours de l'année 1925 rend bien compte de ce durcissement de position. Un bureau de recherche surréaliste s'est ouvert au 15 de la rue de Grenelle et son but initial est de recueillir toutes les communications possibles touchant les formes qu'est susceptible de prendre l'activité inconsciente de l'esprit. Devant le nombre de curieux et d'importuns qui se présentent, force est assez vite de le fermer au public. Artaud, qui, après Francis Gérard, en assume la direction, s'efforce d'en faire un centre de reclassement de la vie. Sous l'impulsion d'Artaud, des textes collectifs d'une grande véhémence sont à ce moment publiés, alors que les papillons surréalistes qui étaient partis 2 ou 3 mois plus tôt du bureau de recherche semblaient encore hésiter sur le chemin à prendre, poésie, rêve, humour, et tout compte fait, étaient des plus inoffensifs, brusquement, ces textes sont pris d'une ardeur insurrectionnelle. Tel est le cas de la déclaration du 27 janvier 1925, de celle qui s'intitule « Ouvrez les prisons, licenciez l'armée ». Des adresses au pape et au Dalai Lama, des lettres au recteur des universités européennes et aux écoles du Bouddha, de la lettre au médecin-chef des asiles de fous, qu'on peut relire dans l'ouvrage « Documents surréalistes ». Le langage s'est dépouillé de tout ce qui pouvait lui prêter un caractère ornemental. Il se soustrait à la vague de rêves dont a parlé Aragon. Il se veut acéré et luisant, mais luisant uniquement à la façon d'une arme. J'aime ces textes, en particulier ceux d'entre eux où se marque le plus fortement l'empreinte d'Artaud. J'évalue, encore une fois, en fonction de la destinée qui fut la sienne, la haute part de souffrance motivant en lui ce refus presque total, qui était aussi le nôtre, mais qu'il était le plus apte, le plus ardent à formuler. Toutefois, si je participais entièrement de l'esprit qui les animait, ils étaient d'ailleurs le fruit de longs échanges de vues entre plusieurs d'entre nous, et si j'avais peu de réserves à faire sur leur contenu, je ne tardais pas à m'inquiéter de l'atmosphère qu'ils créaient. Cette voix, mi-libertaire, mi-mystique, n'était pas tout à fait la mienne, et il m'arrivait de la tenir plutôt pour une impasse que pour une voix. Je n'étais d'ailleurs pas le seul. Le lieu où Artaud m'introduit me fait toujours l'effet d'un lieu abstrait, d'une galerie de glace. Enfin, je me méfiais d'un certain paroxysme auquel Artaud visait à coup sûr, comme avait dû viser Desnos sur un autre plan. Si vous voulez, je voyais bien comment la machine fonctionnait à toute vapeur, je ne voyais plus comment elle pouvait continuer à s'alimenter.
0: Voici donc sans doute l'explication du coup de barre brusquement donné dans la ligne de la révolution surréaliste dont vous prenez à ce moment-là la direction.
1: Oui, c'est pour ces raisons et quelques autres que je fus non sans grand scrupule pour arrêter l'expérience dont Artaud venait d'être responsable et pour décider de prendre moi-même la direction de la révolution surréaliste. Dans le texte assez trouble où je l'annonce et où il est manifeste que je me retiens de tout dire, j'essaie tant bien que mal de faire entendre qu'il s'agit, à coup sûr, d'en finir avec l'ancien régime de l'esprit, mais que pour cela, il est insuffisant d'espérer intimider le monde à coups de sommation brutale. Le moyen préconisé par moi est d'en revenir aux positions préalables, soit essentiellement et avant tout, de remettre le langage en effervescence, comme il avait été mis dans l'écriture automatique et dans les sommeils, en comptant aveuglément sur ce qui peut en résulter.
0: Votre attitude n'implique donc aucun renoncement. Il semble d'ailleurs que nous entrons dans une phase singulièrement active du mouvement.
1: Les préoccupations d'ordre social ne sont pas abandonnées. Elles cherchent seulement à se traduire de manière moins lyrique, plus rigoureuse. Le tournant politique n'est pas loin. Dans le texte liminaire au numéro 4 dont nous parlons, figure une phrase dans laquelle aujourd'hui je me retrouve assez bien. Permettez-moi de la citer. Dans l'état actuel de la société en Europe, nous demeurons acquis au principe de toute action révolutionnaire, quand bien même elle prendrait pour point de départ la lutte des classes, et pourvu seulement qu'elle mène assez loin. Un certain cycle de scandales se boucle à ce moment précis avec le banquet Saint-Paul-Roux. Les disciplines auxquelles certains de nous vont s'astreindre par la suite ne sont pas encore définies. On est, je le rappelle, au milieu de l'année 25. Les surréalistes constituent un groupe homogène, extrêmement serré. Ils partagent les mêmes convictions fondamentales et sont amenés à cultiver entre eux les causes d'irritation reçues de l'extérieur qui, bien entendu, ne manquent pas. Le matin même du banquet, leurs signatures ont paru au bas de la protestation élevée par les intellectuels contre la guerre du Maroc qui vient d'éclater. Sur le plan qui est plus proprement le nôtre, un autre sujet d'exaspération vient de s'offrir. Dans une interview accordée à un journal italien et reproduite dans Comédia, l'ambassadeur de France Claudel, après avoir déclaré que le surréalisme comme le dadaïsme a un seul sens, pédérastique, se prévaut de son activité patriotique pendant la guerre de 14 qui a consisté en achat de l'art pour les armées en Amérique du Sud. Cette fois, c'en est trop. Mais le banquet Saint-Paul-Roux n'en va pas moins se présenter sous des auspices fâcheuses. C'est à l'heure même où nous y rendons que sort des presses la fameuse lettre ouverte à M. Paul Claudel, imprimée sur papier sang de bœuf.
0: Excusez-moi de vous couper, mais quelle était a priori la position des surréalistes à l'annonce de cette manifestation ?
1: Un tel banquet était fort peu de notre goût. Dans la mesure même où nous honorions en Saint-Paul-Roux un des grands créateurs du symbolisme, où pour ma part j'avais célébré en lui le maître de l'image, où j'avais cru pouvoir dédier un livre clair de terre à ceux qui, comme lui, s'offrent le magnifique plaisir de se faire oublier, nous étions unanimes à déplorer que son passage à Paris donna lieu à des agapes surannées et ridicules. S'il s'y était prêté de trop bonne grâce, c'est que, dans sa solitude de Bretagne, il avait perdu tout contact véritable avec ses compagnons de jeunesse, dont la plupart étaient terriblement décatis, et ne doutait pas de pouvoir, ne fût-ce qu'un soir, jeter un pont entre eux et les surréalistes qui lui avaient donné quelque peu le droit de les considérer comme ses enfants.
0: J'aimerais que vous nous contiez le déroulement de ces événements. Nous avons jusqu'à présent plusieurs versions de cette manifestation, mais votre point de vue est important.
1: Les termes de la lettre à Claudel eurent pour effet d'emblée de stupéfier une bonne part des convives et, du fait même qu'ils ne savaient comment réagir, de créer entre eux et nous une extrême tension. Il est vrai que la présence à la table d'honneur et les seuls mots de table d'honneur nous mettaient hors de nous. De Madame Rachilde et de Lugnier-Pau, contre qui nous avions de sérieux griefs, fut pour tout envenimé. Rachilde venait de tenir dans je ne sais quel journal des propos d'un caractère germanophobe, un Français ne saurait épouser une Allemande, etc., qui nous était odieux. Ce que nous pardonnions moins encore à Lugnier-Pau, c'était, durant la guerre, d'avoir appartenu au service de contre-espionnage, deuxième bureau. Leur rencontre ce soir-là avec nous ne pouvait manquer de constituer un mélange d'étonnant. On sait que les propos qu'à haute voix les surréalistes échangèrent sur eux provoquèrent un début de bagarre. Cela se gâta définitivement de l'instant où trois des invités s'absentèrent pour revenir peu après avec la police. Mais l'humour voulut, dans la confusion générale, que ce fut Rachilde, alors au comble de l'agitation, qui fut arrêté. On sait aussi que Léry s'échappa de justesse au Lynch pour avoir proféré à la fenêtre, puis sur le boulevard, des cris tout exprès séditieux. Ce que cet épisode, le banquet Saint-Paul-Roux, présente d'important, c'est qu'il marque la rupture définitive du surréalisme avec tous les éléments conformistes de l'époque. Les journaux Action française en tête, auxquels se joignent des groupements professionnels tels que la Société des gens de lettres et l'Association des écrivains combattants, demandent des représailles. On n'imprimera plus nos noms, il est même question de nous expulser de France, mais on se demande en vertu de quel décret. De cet instant, les ponts sont coupés entre le surréalisme et le reste.
2: Tout mon besoin de savoir était concentré et était braqué sur Rimbaud. Je devais même lasser Valérie et Apollinaire à vouloir à tout prix les faire me parler de lui et ce qu'ils pouvaient m'en dire restait, comme on pense, terriblement en deçà de ce que j'attendais. Il va sans dire que Vacher manifestait au sujet de Rimbaud la plus grande intolérance, mais là, son pouvoir sur moi cessait de jouer. J'étais comme sous le coup d'un envoûtement. Ce qui put, un peu plus tard, y apporter un dérivatif, c'est le changement d'affectation qui, du jour au lendemain, me fit assistant du docteur Raoul Leroy au centre psychiatrique de la 2e armée à Saint-Dizier. Était dirigé sur ce centre les évacuer du front pour troubles mentaux, dont nombre de délires aigus. D'autre part, divers délinquants en prévention de conseils de guerre, pour lesquels un rapport médico-légal était demandé. Le séjour que j'ai fait en ce lieu et l'attention soutenue que j'ai portée à ce qui s'y passait ont compté grandement dans ma vie et ont eu sans doute une influence décisive sur le déroulement de ma pensée. C'est là, bien que ce fût encore très loin d'avoir cours, que j'ai pu expérimenter sur les malades les procédés d'investigation de la psychanalyse, en particulier l'enregistrement, aux fins d'interprétation des rêves et des associations d'idées incontrôlées. On peut déjà observer en passant que ces rêves, ces catégories d'associations, constitueront au départ presque tout le matériel surréaliste. C'est que dans ces numéros d'octobre à décembre 1919, Littérature publie, sous ma signature et celle de Soupeau, les trois premiers chapitres des Champs magnétiques. Incontestablement, il s'agit là du premier ouvrage surréaliste et nullement dada, puisqu'il est le fruit des premières applications systématiques de l'écriture automatique. Cet ouvrage est déjà achevé depuis plusieurs mois. La pratique quotidienne de l'écriture automatique, il nous est arrivé de nous y livrer 8 ou 10 heures consécutives, a entraîné de notre part des observations d'une grande portée, mais qui ne se coordonneront et ne tireront pleinement à conséquence que par la suite. Il est donc inexact et chronologiquement abusif de présenter le surréalisme comme un mouvement issu de Dada ou d'y voir le redressement de Dada sur le plan constructif. La vérité est que, dans Littérature, aussi bien que dans les revues Dada proprement dites, textes surréalistes et textes Dada offriront une continuelle alternance.
0: Alors comment se présente donc, en ce début de l'année 1920, l'activité Dada proprement dite ?
2: Dans l'activité Dada, telle qu'elle se développe à Paris, je pense qu'on peut distinguer trois phases. Une phase de très vive agitation, suivant de près l'arrivée de Zara à Paris, et sous sa dépendance directe, qui peut être comprise entre janvier et août 1920, sans grande reprise à la fin de cette même année. Une phase plus tâtonnante, tendant toujours à la poursuite des mêmes buts, mais par des moyens radicalement renouvelés, sous l'impulsion surtout d'Aragon et de moi, que je situe de janvier à août 1921. Enfin, une phase de malaise ou l'essai de retour aux formes de manifestations initiales a vite fait de décevoir les derniers participants et où les dissidences se multiplient jusqu'en août 1922 qui marque la date d'extinction totale de Dada. Dès le printemps de 1923, Dada, depuis plus de 2 ans fort malade, entre en agonie. Son dernier sursaut sera la soirée du cœur à gaz en juillet. L'ère du surréalisme proprement dit a commencé. Le temps d'en finir avec certains regrets, certaines faiblesses d'ordre sentimental. Et Littérature, nouvelle série, reparaît sous ma seule direction. Un noyau éprouvé pour sa cohésion et sa solidité est constitué par Aragon, Éluard, Ernst, Perret et moi. Dès ce moment, un autre noyau d'activité est venu fusionner avec lui, qui se compose de Jacques Baron, René Crevel, Robert Desnos, Max Maurice et Roger Vitrac. On n'enregistre sur l'époque précédente aucune déperdition d'énergie, bien au contraire. Une conférence donnée par moi à Barcelone au cours d'un voyage avec Picabia rend assez bien l'atmosphère de cette époque. Sous le titre « Caractère de l'évolution moderne et ce qui en participe », elle prend place dans mon ouvrage « Les pas perdus ». L'écriture automatique connaît alors un très grand regain et plus que jamais, l'attention commune est attirée sur l'activité onirique. Tout ce qui préoccupe alors les uns et les autres est jeté quotidiennement sur le tapis et donne lieu dans l'ensemble à des débats très animés, très cordiaux. Des rivalités surgiront plus tard. Je crois pouvoir dire qu'est mise en pratique entre nous, sans aucune espèce de réserve individuelle, la collectivisation des idées. Si l'on peut parler à propos de surréalisme, comme l'a fait Monroe dans « La poésie moderne et le sacré » de Bund, au sens de groupe dont les membres ne sont liés que par des liens d'élection, force est de constater que c'est là définitivement qu'ils s'agrègent. Nul ne cherche à rien garder pour soi. Chacun attend la fructification du don à tous, du partage entre tous. Et rien n'est alors, en effet, plus fructueux. Quand je vois aujourd'hui des esprits par ailleurs notables se montrer si jaloux de leur autonomie, tenir si manifestement à emporter leurs petits secrets dans la tombe, je me dis qu'on a rétrogradé. Et qu'en ce qui les concerne, quoi qu'ils en pensent, ils ne tiennent pas le bon bout. Les expériences de sommeil, bien qu'antérieures à la publication du premier manifeste, font partie intégrante de l'histoire du mouvement surréaliste. Les déclarations théoriques du manifeste reposent non moins sur elles que sur les spéculations auxquelles a conduit le recours de plus en plus étendu à l'écriture automatique. Il se passe de toute autre base de soutènement.
0: À ce sujet, je crois qu'il serait intéressant que vous analysiez les aspirations et les conceptions qui ont déterminé toutes vos recherches et celles de vos amis dans le domaine du subconscient.
2: Il importe au départ de bien saisir l'unité de la démarche qui préside à la pratique de l'écriture automatique

0: création. Nous ne pouvons nous abstraire que partiellement de ce qui tombe sous nos yeux, frappe notre oreille, etc. Et que les impressions qui en résultent, du fait de leur caractère parasite, ne peuvent manquer de fausser le cours de cette idéation. Une autre contrainte, non moins rigoureuse, et que nous éprouvions le besoin irrésistible de secouer, c'est celle que fait peser l'esprit critique sur le langage, et d'une manière générale, sur les modes les plus divers d'expression. Nous estimions, et pour ma part j'estime encore, que si l'on voulait soustraire ces mondes d'expression à la sclérose de plus en plus menaçante, rendre le verbe humain à son innocence et à sa vertu créatrice originelle, il était indispensable de couper les entraves qui le rendaient incapable de tout nouvel essor.
1: Oui, mais votre ambition n'était pas cependant d'ordre poétique, nous le savons. Quelles sont donc ces entraves que vous vouliez briser, ces limites qui paralysaient votre action?
0: Ces entraves étaient de l'ordre de la logique. Le rationalisme le plus étroit veillait à ne rien laisser passer qui n'eût été estampillé par ses soins. De l'ordre de la morale, sous forme de tabous sexuels et sociaux. De l'ordre enfin du goût, régi par les conventions sophistiques du bon ton, peut-être les pires de toutes. Ce prétendu sens critique dont, bon gré mal gré, nous avions hérité comme les autres, nous constations que son rôle à notre époque était de freiner toute spéculation intellectuelle de quelque envergure. Nous nous refusions à la tenir pour la voie du bon sens, mais bien plutôt pour celle du sens commun le plus éculé. Dans ce sens critique qu'on nous avait appris à cultiver à l'école, nous étions d'accord pour voir l'ennemi public numéro un.
1: Sans doute, mais qu'opposiez-vous donc à ce sens critique?
0: Mais l'appétit de merveilleux, tel qu'il n'est pas impossible de le raviver au souvenir de l'enfance. On ne peut plus à contre-courant, en violente réaction contre l'appauvrissement et la stérilité des modes de pensée, qui étaient l'aboutissement de plusieurs siècles de rationalisme, nous nous sommes tournés vers le merveilleux et nous l'avons prôné de manière inconditionnelle. Une phrase du manifeste de 1924 est à cet égard assez péremptoire. Tranchons-en, le merveilleux est toujours beau. N'importe quel merveilleux est beau, il n'y a même que le merveilleux qui soit beau.

En réalité, les surréalistes ne méprisaient pas la réalité. On a le tort de les considérer en fonction d'une seule de leurs activités expérimentales, que nous appelions, plus ou moins heureusement, l'écriture automatique. Mais c'était pour nous, d'abord, un procédé qui avait une valeur d'exploration, et d'exploration en nous des reflets de la réalité même, des reflets de la réalité dans le poète, de contrôle de domaines mal définis, comme des sortes de grandes chasses intérieures. Ce qui fut le mérite du surréalisme, c'est d'avoir arrivé à un certain point polémique de la discussion qui avait lieu à cette époque et qui portait le nom de Dada, un certain point polémique de son activité négatrice, d'avoir proclamé l'étendue du domaine poétique dans le passé comme dans le présent, d'avoir ramené la lumière sur ces domaines, braqué des projecteurs nouveaux sur des œuvres et des hommes qui risquaient de s'enliser dans l'oubli, la négligence, l'incompréhension, l'ignorance. Jusqu'à aujourd'hui, les jeunes revues, les groupes de jeunes qui apparaissent ne se réclament guère que de ces écrivains-là qui ont été mis en lumière par les surréalistes. Et pas seulement pour ce qui est des Français.

0: par exemple dans le domaine anglais, du roman noir anglais de la fin du 18e à Lewis Carroll, des hauts de Hurlevent à Peter Ibbetson, et à cela venaient s'ajouter les contemporains, des hommes comme Joyce, Cummings, que nous rencontrions, des Allemands comme Van Hoddis, dont le nom est oublié aujourd'hui en Allemagne et qui est un grand poète, des Italiens comme Alberto Savinio, beaucoup d'autres. À cette réalité-là, la réalité écrite, venait s'adjoindre la réalité au sens courant, la réalité quotidienne.
1: Et justement, cette réalité quotidienne, il faut m'apporter vos preuves maintenant.
0: Mais qu'est-ce que vous parlez ? De quelles preuves parlez-vous ? Les preuves, elles sont là. Est-ce que vous ne savez pas que nous aimions les objets neufs ? Les belles machines, comme par exemple, empeignées tout à fait en dehors de leur usage, Francis Picabia. Et aussi le développement des goûts absurdes rimbaldiens tels qu'on les voit dans La Saison en Enfer, le goût de certaines chansons décriées, des cartes postales, des objets de foire. Parmi eux, par exemple, je signalerai des objets qui étaient courants, qu'on ne voit plus maintenant, parce qu'aujourd'hui, il y a de la femme chez les coiffeurs, des représentations qui sont des représentations abstraites. Mais à l'époque, la représentation de la femme dans les devantures des coiffeurs, ces femmes avec de la soie et en cire et des faux cheveux, n'est-ce pas, étaient des espèces de fétiches modernes assez singuliers. Et à cela, on pourra joindre, par exemple, la présence au début du Paysan de Paris des pompes à essence qui apparaissent alors comme des mythes neufs. Car c'était des objets qui venaient d'apparaître la saison précédente sur les routes de France. Aujourd'hui, on ne comprend plus très bien peut-être ce que signifiait dans ce que nous écrivions cette sorte d'entrée de la réalité. Parce qu'on ne voit plus le fil qui nous liait avec ce qui nous était immédiatement précédent. La littérature, la poésie de nos aînés et de l'homme qui nous a tous le plus influencés à cette époque, qui était Guillaume Apollinaire, vous savez, c'était l'homme du modernisme. Et rappelez-vous dans Calligramme, le vers qui dit « Crains qu'un jour un train ne t'émeuve plus ». L'arrêt vient de l'enjambement. Les trains aujourd'hui appartiennent à la vieillerie poétique. Mais justement, notre action à nous autres surréalistes consistait à empêcher les choses à passer dans la vieillerie poétique ou à rendre jeunesse à la vieillerie poétique. D'une certaine façon, le surréalisme était un extraordinaire élixir de jouvence pour les éléments de la poésie.
1: Puisque nous en sommes au surréalisme, puisque nous sommes très loin de l'Andalousie, qui était notre première escale, je voudrais vous poser une question que vous posiez, vous, et à laquelle vous ne répondiez pas. Pourquoi écrivez-vous ? C'est ce que vous demandiez à vos confrères, moi je vous le demande.
0: Mais voilà, vous allez tout de suite au bout de la question par une question. En réalité, je parlais du surréalisme parce que je voulais dire que le surréalisme était avant tout une exploration à la fois des domaines poétiques qui risquaient de se perdre et de ceux qui se créaient sous nos yeux. Que la réalité était partout pour nous, même quand nous la nions. Et la question est donc de savoir comment le surréalisme pouvait être un chemin du réalisme. À mon avis, le réalisme est son aboutissement logique.

0: Alors, la première question.
1: On va reprendre sur les oiseaux, puisque
0: well,
1: j'ai
0: we'll
1: vu ce matin.
0: The birds, which, since we saw it this morning.
1: Mm-hmm. J'ai vu beaucoup de choses que je n'avais pas vu la première fois.
0: And I noticed many things that I hadn't observed the first time.
1: Un détail très joli, c'est
0: a very beautiful detail is
1: les oiseaux dans la cage.
0: The birds in the cage.
1: Dans la voiture.
0: Inside the car.
1: Qui se penche à gauche en même temps que la voiture.
0: Who sway at the same time.
2: Remember, that will be accompanied by the sound of screeching tires.
0: Par le son des voitures qui...
1: Oui. À propos du son...
0: International sound.
1: Qu'est-ce qui manque dans le film?
0: What's lacking in the pictures? I now saw it.
1: Il y a beaucoup de bruits qui sont provisoires.
0: Many of the noises, sounds are now temporary.
2: Tell François, we have experimented with the German electronic sound.
0: Nous avons fait des expériments avec le son électronique allemand.
2: Which he heard in one sequence.
0: Vous avez entendu dans une épisode.
2: Where the family are in the boarded up house. The external attack sequence.
0: Les attaques de l'extérieur.
1: Il y était aussi ce matin.
0: Was that scene, la scène?
1: Non, le son.
0: Was the sound in this morning?
2: Yes.
0: Oui.
1: C'est vrai, j'avais remarqué l'autre fois.
0: I noticed it the other time, I don't remember it this morning.
2: Oh, yes, sure. Ouais. Yes. Interesting sidelight. I don't know whether I told you before.
0: Je sais pas si je vous ai dit avant.
2: But when I was shooting the scene,
0: mais quand je filmais, quand
2: in order to help the actors,
0: afin d'aider les acteurs
2: respond to
0: réagir.
2: The fact that there was an external sound of wings and cries and so forth.
0: Des cris de mouettes.
2: I had a drummer on the set with a side drum.
0: J'avais un drame sur le plateau avec un petit drame de côté même. Un tambour sur le plateau avec un petit.
2: And I had a microphone put close to it.
0: Et alors j'avais un microphone à côté.
2: And then had it put on a loudspeaker.
0: Et tout ça je l'ai mis sur au microphone sonore.
2: So every time the actors played their scene, there was this loud side drum roll. I used one of those, they're called side drums, aren't they? Not a big drum, a small.
0: Le grand tambour, c'est un petit tambour.
2: Like that. For every shot. I didn't know what else to do. I didn't know what else to do because to ask them to react to nothing was too much, you see. I sent that reel over to Germany.
0: Alors par contre, quand j'ai envoyé cette bobine en Allemagne.
2: And they put their sound, their new electronic sound on it.
0: Et ils ont mis leur nouveau son électronique dessus.
2: It's not entirely correct at the moment.
0: C'est pas entièrement correct pour le moment.
2: But what I'm going to do, I'm going to hope to make a deal with Bernard Herrmann.
0: J'espère pouvoir faire un contrat avec Bernard Herrmann, l'arrangement avec
2: Bernard. Who's done music before? Of course, he's a very temperamental fellow, you know.
0: Très tempérammental, vous savez.
2: Very temperamental.
0: Très tempérammental.
2: To supervise the sound of the whole picture.
0: Du film entier.
1: Ah, mais c'est bien ça.
2: Because you often hear musicians
0: parce que souvent on entend les musiciens
2: when they compose
0: quand ils composent,
2: or they orchestrate
0: ou l'orchestration,
2: they talk of making sounds.
0: Ils parlent de faire des sons.
2: Which is what they really do.
0: Et c'est effectivement ce qu'ils font.
2: If you take, we'll take several sections of an orchestra, and they play one note.
0: Ils jouent une note.
2: But they're all harmonizing with each other.
0: Ils sont tous en train d'harmoniser entre eux.
2: It becomes a sound.
0: Ça devient un son.
2: You see. Now, I intend to use this sound for the whole of the picture.
0: Pour le film entier.
2: No music.
0: Pas de musique.
1: Non, mais par exemple, quand
0: Jessica Tandy
1: trouve le cadavre du...
0: discovers the body of the...
1: C'est très nu, là. C'est
0: that's very bare, that's very stark. Will that remain that way?
2: What is very bare?
0: It's the scene where she just... La scène, elle-même.
1: La bande sonore à ce moment-là.
0: The soundtrack at that moment, it's completely
2: yes.
0: Stark.
2: Well, the soundtrack is vital there.
0: Oui, la bande sonore est vitale à ce moment-là.
2: And I will see that her feet run down the passage.
0: Et je m'assurerai que ses pieds courent à travers.
2: With almost an echo.
0: Avec presque un écho.
1: Ah oui, c'est ça.
2: have running feet, and then the quality of the running feet outside. If you notice that I had her run from a distance and then brought her right up to a big head when she's inarticulate.
0: Quand elle est inarticulée, elle ne peut rien dire.
2: There's a big head of the farm hand. And she can't speak. Well, there,
0: alors à ce moment-là,
2: the sound of her running feet,
0: le son de ses pieds qui courent,
2: should match the size of the image.
0: Devrait égaler la taille de l'image, la dimension de l'image.
2: Ah. It should grow right up, you see.
0: Ça doit s'élever, ça doit s'augmenter.
2: And then when she gets into the truck,
0: et quand elle entre dans la camionnette,
2: the sound of anguish, which I hope to stylize,
0: le son d'agonie que je pense styliser,
2: will be the whine of the engine of the truck.
0: Sera le bruit du moteur de la camionnette.
2: In other words, tell François, in other words, we are really experimenting
0: here
2: by taking real sounds and then stylizing them in such a way that we can really extract a little more drama out of ordinary sounds than we normally would do.
0: Un peu plus de drame de son de tous les jours que nous ne le ferions d'ordinaire.
2: You see, to me, the truck,
0: la camionnette.
2: And I did this in France, I remember. I was very, very careful to show the arrival along that long road.
0: Sur cette longue route.
2: I had the road watered down.
0: J'avais fait mettre de l'eau sur la route.
2: So that no dust would arise.
0: Afin qu'il n'y ait pas de poussière qui s'élève.
2: Because I wanted the dust to come up on the return.
0: Parce que je souhaitais soulever la poussière sur la route de retour.
3: Oui, c'est ça, oui, il y a même de la... Du tuyau d'échappement, il y a quelque chose.
0: There's even the gas emanation from the back.
2: Oui. Yeah. Well, the point is, you see, that I even went to that trouble, because that truck, to me, seen at a distance like that,
0: distance, comme ça,
2: and its tremendous speed,
0: et cette vitesse énorme,
2: to me expressed the frantic nature of her
0: mood. De cette femme.
2: And this to me
0: ceci pour moi
2: is when you are taking an emotion,
0: quand vous prenez une émotion,
2: means a lot to me to express it through a truck.
0: À travers un camion.
2: This is an emotional truck.
0: C'est un camion qui a des émotions.
2: Now, the sound is
0: non, le son
2: should almost have a cry.
0: Avoir un cri, faire pousser un cri.
2: It should go.
0: Devrait faire.
2: Like that, you
0: vous
2: see.
0: Voyez?
2: And I will make sure that when we put this electronic sound, this is what I mean, and we have to bear in mind, both of us, for the future, that if this electronic sound means anything, it's going to give us an extra use of dramatic device.
0: De débit supplémentaire, de dramatique, de moyens dramatiques.
2: Now, Helen, tell François.
0: Alors dis à François.
2: I always, at the end of a picture,
0: toujours à la fin d'un film,
2: dictate a new script myself.
0: Un scénario nouveau moi-même.
2: Sometimes it's fairly intense, other times
0: quelquefois
2: not.
0: Quelquefois c'est très intense, quelquefois pas.
2: But it's a sound script.
0: Mais c'est un scénario de son.
3: Une fois que le tournage est terminé.
0: Once the shooting is done.
2: Yes, once the picture is cut.
0: Une fois que le film est monté. Ah.
2: Then I dictate. I go through I keep running every reel.
0: Je continue à faire marcher chaque bobine.
2: And after the reel is run, I dictate to the secretary.
0: Je dis à une secrétaire.
2: Every sound in detail.
0: Chaque son en détail.
2: That should come.
0: Qui doit arriver sur cette bande, sur cette bobine.
2: Now, of course, in those particular cases,
0: non, c'est que
2: I was asking for natural sounds.
0: Ce que je cherchais, c'était
2: it's, like, it's like saying, don't comme forget a motor horn here, don't
0: pas
2: forget the sound of the
0: ici.
2: Trolley car,
0: pas le
2: and so on and so forth.
0: Tramway,
2: should start here, there should be a
0: ici.
2: Silence here.
0: Silence
2: and I've usually here, with this new system, I'm going to not only indicate the sound we want, but the style and nature of the sound.
0: Le style et la nature du son.
2: For example, I feel sure, where the girl is locked in the attic with the attacking birds, we've put in a lot of natural wing sounds.
0: Nous avons fait beaucoup de sons de ailes naturelles.
2: But when we stylize this,
0: mais quand nous allons le styliser,
2: it's going to be more. It's going to be
0: beaucoup plus augmenté.
2: There should be a kind of menacing waves of vibration rather than one level.
0: Plutôt qu'un seul niveau.
2: So that we get a variation,
0: of
2: the degree of a simulation of wind sound.
0: Une simulation, si vous voulez, une simulation du son des ailes.
2: And of course, I'm going to take the dramatic license.
0: Je vais prendre alors la licence dramatique.
2: Of not having the birds scream at all.
0: De ne pas faire crier les oiseaux du tout.
2: I'm going to play the sound as though the birds are saying to this person.
0: Je vais jouer le son comme si les oiseaux disaient à cette personne.
2: Now we've got you where we want you.
0: Maintenant, nous vous avons où vous voulons.
2: And here we come.
0: Et là, nous arrivons sur vous.
2: We don't have to scream with triumph.
0: On n'a pas besoin de pousser des cris de triomphe.
2: We don't have to scream with anger.
0: Il n'est pas nécessaire de crier en colère.
2: This is going to be a silent murder.
0: Ceci va être un meurtre silencieux.
2: That's what the birds are saying.
0: Voilà ce que les oiseaux sont en train de dire.
2: Je crois que if I can get the electronic people to do it,
0: si je peux faire ça par les techniciens du son électronique.
2: Now, in the scene where the young man opens the door for the first time,
0: ouvre la porte pour la première fois,
2: and sees
0: et voit
2: the vast amount of birds,
0: l'étendue immense des oiseaux, toute la scène des oiseaux,
2: I'm going to ask for a silence.
0: Je vais demander un silence.
2: But I want an electronic silence.
0: Mais je veux que ce soit un silence électronique.
2: That there should be a kind of a monotony of
0: it might
2: sound like the distant roar of a sea.
0: But
2: it should be strange. It should say, we're not ready to start yet.
0: Nous ne sommes pas encore prêts à démarrer.
2: Yeah, we're getting ready.
0: Mais nous nous apprêtons.
2: We're like an engine that is purring.
0: Une machine qui est en train de faire ses premiers sons au mont qui monte.
2: But we're not started off yet.
0: On n'a pas encore démarré.
2: And that should occur there all the time.
0: Et ceci devrait
2: sweet sounds, not nice sounds, not the cooing of birds.
0: Pas le son doux des
2: but
0: oiseaux.
2: It should be so low that you don't know
0: mais
2: whether you can hear anything
0: bas,
2: or not.
0: Que l'on n'est pas sûr que l'on entend la chose ou pas.
3: Et j'ai bien regardé aussi des choses qui peuvent se recouper avec le.
0: I examined very closely a number of things which can.
3: Avec les autres films et avec tout ce qu'on a discuté ces jours-ci.
0: Which can be related to the other pictures and all the things we've been discussing.
3: À propos de la mise en scène, oui.
0: In connection with the direction.
3: Par exemple, j'ai bien regardé.
0: For instance, what I examined very closely.
3: Comment la mer
0: was how the
3: pouvait être aussi inquiétante.
0: Could be so
3: tout
0: disturbing immediately in the picture.
3: Je me suis rendu compte qu'il n'y a pas que les regards.
0: That's not only the looks, as I thought.
3: Il y a aussi cette astuce qui est sûrement.
0: There's also that gimmick which
3: je n'avais jamais remarqué avant.
0: I had never noticed before.
3: Qui est sûrement dans les autres films aussi.
0: And which probably exists in other pictures as well.
3: De rester sur elle en gros plan.
0: Of remaining on her in a close-up.
3: Pendant que d'autres personnages parlent.
0: While other people are speaking.
3: Ça, c'est un double.
0: And that seems to double the the suspense.
2: Well, I was very anxious to establish.
0: Eh bien, j'étais très désireux d'établir.
2: The nature of the
0: nature
2: woman,
0: de la femme,
2: because,
0: le caractère de la femme, car
2: in truth,
0: En vérité,
2: the arrival of another girl,
0: l'arrivée d'une autre fille,
2: right into Bodega Bay with her son,
0: qui arrive à Bodega Bay,
2: put her on her guard.
0: L'a réellement mise en garde et est très méfiante.
2: Before she even examined what the girl was like, who she was,
0: avant
2: or what.
0: D'examiner qui était la fille, qui, qu'est-ce qu'elle pouvait être.
2: To her, he was another good-looking
0: voilà,
2: woman.
0: Voilà, encore une fille, une jolie, une belle fille.
2: And then when he, what else could she think
0: et
2: when he said she brought some lovebirds?
0: Quand il lui dit, elle vient de m'apporter les oiseaux d'amour. Yeah.
3: Chaque fois qu'on dit les oiseaux d'amour, c'est un.
0: Each time they mention the lovebirds.
3: C'est avec. C'est une chose qui recoupe le scénario.
0: It's something which has reference to something else in the scenario.
3: Quand elle le dit à l'institutrice aussi.
0: When she says to the school teacher as well.
2: Oh yes, sure.
3: Ouais, ça, c'est très bien.
2: Everybody, you see, it shows you the word love.
0: Ça vous montre comment le mot amour
2: is a word of suspicion.
0: Est un mot de suspicion.
3: Oui. Et comment a-t-on fait la mouette qui attaque le pompiste à la station d'essence?
0: And how did you achieve the effect of the girl, seagull attacking the garage man?
3: Un plan très général.
0: Garage attendant.
2: That is a live gull.
0: Ça, c'est une mouette vive.
2: Sent across.
0: Que l'on envoyait à travers.
2: From a high platform.
0: D'une plateforme très haute.
2: And trained.
0: Et qui est dressée.
2: To skim the head of the man.
0: À passer juste à la surface de l'homme, de la tête de l'homme.
2: And he was a stunt man.
0: Et lui, c'était un type
2: that exaggerated his reaction.
0: Qui a exagéré sa réaction.
2: And made it look like an impact.
0: Et a fait croire que c'était une
2: rather like a boxing match when they
0: plutôt
2: fake
0: comme
2: a punch.
0: Comme un match de boxe quand c'est falsifié. Ouais. Comme un coup de poing, vous savez.
3: Pour en revenir aussi à la question du point de vue.
0: And to get back. Now to the question of the point of view in the perspective in direction
3: et de l'identification
0: and the identification
3: du public avec l'héroïne
0: of the public with the heroine.
3: Je me suis rendu compte aussi
0: I realize as well
3: que dans les scènes en comment on dit en chant contre chant
0: c'est pas
3: toc toc toc toc toc
0: and in the scenes
3: ça il voit bien comme ça je crois.
2: Which scene are you talking about?
0: De quelle scène parle-t-on?
3: Chant contre chant. Les scènes de dialogue entre,
0: scenes of dialogue.
3: Par exemple, surtout la scène entre la mère.
0: Field against field. Chant
3: la mère et la jeune fille.
0: Chant.
2: The mother and daughter.
0: Yes, the mother and daughter.
2: Mm. In the bedroom, you mean?
0: Dans la chambre couchée, yes.
3: Oui. Que l'identification.
0: Of the identification.
3: Du public avec l'héroïne est facilité
0: facilitated
3: par l'inégalité
0: is enhanced by the inequality
3: des échanges
0: of the exchanges of the exchanges mm-hmm. of the camera exchanges.
2: Well, the it seemed to me that it's the mother's point of view there.
0: Il me semble que c'est le point de vue de la mère là.
3: Quand on voit la fille, c'est ça.
0: Yes, when you look at the girl, that's true.
3: Mais quand on voit la mère, c'est pas du tout le point de vue de la fille.
0: But when you look at the mother, it isn't the girl, the viewpoint of the girl anymore.
2: Definitely not.
0: Définitivement pas.
2: No, you see there, what is your basic content of the scene?
0: Quel est le contenu fondamental de cette scène?
2: It's the mother again.
0: C'est la mère.
2: Losing her balance and losing her by what she's gone through. There's a woman. This woman is still in the house and related to her son. She can't bring herself to talk about it immediately. But it's in her mind until she comes out with it, you see.
3: J'ai pas bien, surtout ce matin, on m'a pas traduit cette scène-là.
0: This morning I didn't translate the
3: mais il y en a une qui me paraît très longue quand même.
0: There's one scene that seems to be a little long, just the same.
3: C'est celle dans le café.
0: It's the one in the cafe.
3: J'ai pas minuté, mais elle doit durer presque une bobine.
0: I didn't time it, but it must last a whole reel.
3: Et tout ce qu'on se dit est important, là, je me suis rendu compte.
0: I'm not really quite sure, since I didn't have a translator. Everything that's said in there, is that all very vital?
2: It's not... It doesn't necessarily add more.
0: Ça n'ajoute pas nécessairement plus.
2: But I felt that after the...
0: Je sentais qu'après...
2: The small birds,
0: les petits oiseaux,
2: the gulls on the children,
0: les mouettes sur les
2: enfants, man's eyes out,
0: les yeux de l'homme,
2: and the crows,
0: qui étaient sortis, et les corbeaux,
2: I felt we ought to give the audience a rest.
0: Il me semblait que l'audience devait se reposer, devait avoir un moment de pause.
2: Before we go on again.
0: Avant que nous reprenions la terreur.
2: And there are lots of laughs in there.
0: Et là, il y a beaucoup de rires.
2: The drunk and the woman ornithologist.
0: Et il y a surtout la femme ornithologue.
2: And without that breath there,
0: et sans cette pause,
2: the latter half might have been too
0: la
2: much.
0: La partie finale, la dernière moitié aurait peut-être été trop.
2: Well, I think we can only tell that with an audience. In truth, François is right. It's a little on the long
0: c'est
2: side.
0: Un peu long.
2: But I feel that.
0: Mais je sens...

0: Général.
1: Let's go back to a general question.
0: Toujours concernant le point de vue.
1: Concerning the viewpoint.
0: J'aurais voulu que vous m'expliquiez.
1: I would like you to explain to me.
0: Votre technique.
1: The technique.
0: Pour commencer une scène.
1: To start a scene.
0: De façon neutre.
1: In a neutral manner.
0: Avec les personnages à égalité.
1: With the personages on the same level.
0: Et pour nous mettre peu à peu,
1: and to gradually,
0: à la place d'un des deux.
1: Put us in the place of one of the two.
2: Well, you've got an example of that.
1: Vous avez un exemple de ceci,
2: in the scene after the little birds have come into the house.
1: Après que les petits oiseaux sont arrivés dans la maison.
2: You start with the group, the sheriff, and the son,
1: et le fils.
2: And the mother,
1: et la mère,
2: and the girl in the foreground.
1: Fille.
2: You get a general establishing shot.
1: Et vous avez un plan de situ généralement.
2: All the characters. Always remember.
1: Rappelez-vous toujours.
2: I want to repeat. I never establish a room. I think
1: je n'établis jamais une pièce.
2: The eye can't absorb
1: it. Que l'œil ne peut pas tout absorber.
2: And that's why art direction for
1: c'est
2: the film
1: la direction d'art
2: should be so different from that of the stage.
1: Celle de la mise en scène d'une pièce.
2: In the theater, the eye can look.
1: Théâtre, l'œil peut regarder.
2: If the people are bored with the dialogue,
1: si les gens sont mis,
2: they can look around. You
1: ils peuvent jeter leur œil autour de la pièce.
2: This is not possible in
1: mais
2: a
1: si,
2: film.
1: Si, n'est pas possible dans un film.
2: So I usually rely upon the near objects to sell the atmosphere.
1: Sur les objets qui sont les plus rapprochés,
2: to indicate the atmosphere of the room or the
1: characters. Pour indiquer l'atmosphère de la pièce ou des caractères.
2: The transference from the objective.
1: Le transfert de l'objectif.
2: To the subjective.
1: Au subjectif.
2: In this particular scene, you have
1: an
2: example.
1: Vous avez un exemple.
2: You have a group.
1: Vous avez un groupe.
2: The sheriff says, yes, it's a sparrow,
1: il y a le sheriff
2: right.
1: Qui dit, oui, oui, c'est un moineau.
2: The mother detaches herself.
1: La mère se détache.
2: So you get static figures.
1: Et vous avez des figures statiques.
2: But you get one moving figure that moves down.
1: Vous avez
2: down.
1: Une forme mobile qui s'avance.
2: That movement down.
1: Ce mouvement jusqu'au bas, le rebas.
2: Generates an interest on one character, the girl.
1: Mais tout votre intérêt serait un personnage, la fille.
2: There you have the girl.
1: Et maintenant vous avez la fille.
2: And the scene is now going to become her point of view.
1: Et la scène maintenant va devenir son point de vue à elle.
2: So the camera now photographs Jessica Tandy
1: alors,
2: going around the room.
1: Jessica Tandy qui va autour de la chambre.
2: In the various positions
1: dans
2: and so forth. Ending up over there when she
1: et
2: straightens the picture and the
1: là où elle
2: and the bird falls
1: photo,
2: from the frame.
1: Et l'oiseau tourne du cadre.
2: The reverse cuts of the girl whose point of view it
1: les
2: is.
1: Les coupes de revers de la fille dont c'est le point de vue.
2: Have to build
1: évoluer,
2: in a very subtle way
1: d'une façon très fine, très subtile.
2: By starting here,
1: commençant de là,
2: going here,
1: allant jusqu'à là,
2: and going there,
1: et allant, montant jusqu'à là.
2: This is her increasing concern for the mother.
1: Ceci démontre son inquiétude augmentante pour la mère.
2: The strange behavior of the mother belongs to her.
1: Conduite étrange la mère lui appartient, c'est elle qui le voit.
2: And even when she crosses to the
1: même,
2: young man
1: lorsqu'elle va jusqu'au
2: to say,
1: pour lui dire,
2: I think I'd better stay the night.
1: Je crois que je vais rester cette nuit.
2: I even take her across in the biggest close-up.
1: Je la fais même traverser dans le plus grand close-up.
2: Even though I'm walking her.
1: Bien que je la fais marcher.
2: Because I think
1: parce
2: her concern and her interest must retain the same size of image on the screen.
1: La même dimension d'image sur l'écran.
2: If you drop back
1: si
2: let her walk in a looser figure,
1: et la faites marcher dans une forme plus vague,
2: I feel her concern has dropped.
1: Je pense que
2: well.
1: L'inquiétude également est diminuée d'autant.
2: And so to me

0: Psycho. J'ai lu le roman.
1: I read the novel.
0: Que j'ai trouvé franchement mauvais.
1: Which I thought frankly very poor.
0: Même pire que mauvais.
1: In fact, worse than bad.
0: Je suis même étonné qu'il ait été écrit.
1: In fact, I'm even surprised that it was written at all.
0: Tellement il est absurde.
1: It's so absurd.
0: Et presque malhonnête.
1: And even almost dishonest.
0: Puisqu'on décrit tout le temps.
1: Since there's constantly constant description of
0: le personnage.
1: The personality.
0: Comme s'il venait s'asseoir à côté de sa mère.
1: As if he came and sat down next to his mother.
0: Et qu'il parle avec elle.
1: And he talks with her.
0: Et cette convention.
1: And this convention.
0: Marche très bien avec le cinéma.
1: Works very well in cinema.
0: Et pas du tout avec la littérature.
1: And not at all in a novel.
0: C'est votre avis?
1: Isn't that your opinion?
2: Yes, sure. Well, I probably, you see, when I look for an idea.
1: Quand je cherche une idée.
2: Sometimes I read the novel right through, other times I don't.
1: Quelquefois je lis tout le roman, très souvent je ne lis pas.
2: I don't think I ever read that.
1: Je ne crois pas l'avoir jamais complètement lu jusqu'à.
0: On vous fait un résumé.
1: Somebody gives you a reading of it.
2: Oui. Or I might read it very quickly.
1: Ou je le lirai très rapidement. Je parcours très rapidement.
2: Never look at it again.
1: Je ne regarde plus jamais.
0: Mais enfin, qu'est-ce qui vous a intéressé dans celui-là?
1: But what attracted you to this one then?
2: I think the murder in the bathtub, I think.
1: Le meurtre dans la baignoire, par exemple.
2: Coming out of the blue, you know.
1: Qui vient de nulle part. Très soudainement.
2: That was about all.
1: Ça, c'était à peu près tout.
0: C'est ça. Parce que c'est comme un viol.
1: Because it's like a rape.
2: Sure. I would say that the psycho, in order to get the audience effect.
1: Je dirais que dans le psycho, pour avoir les effets sur l'audience.
2: I would say that it is pretty well as cinematic as a lot of pictures.
1: Que certainement c'est aussi cinématique que beaucoup de films, au point de vue de la création des effets sur l'audience.
0: Oui, oui, en plus, oui, oui.
1: Much more, of course. He says much more so than
2: that. Yeah. Yeah. And let me give you an interesting sidelight.
1: Je vous donnerai une petite anecdote.
2: Saul Bass was on the picture.
1: Saul Bass était sur le film.
2: He does the titles and he asked me. He'd like to work on the picture and submit some ideas.
1: De faire travail au film et de donner quelques idées.
2: Montage.
1: Sur le montage.
2: And strangely enough, I discovered, with all his enthusiasm
1: for the film,
2: I let him lay out one sequence
1: je l'ai laissé
2: where the detective
1: dessiner une scène où le détective
2: goes up the stairs just
1: monte
2: before l'escalier he is stabbed.
1: Juste avant qu'il soit poignardé.
2: And one day on the picture, I went down with a temperature.
1: Je suis malade avec la fièvre.
2: And I couldn't come to the studio.
1: Je ne pouvais pas venir au studio.
2: So I told the cameraman and my assistant.
1: Alors j'ai dit au cameraman et à mon assistant
2: that they could take the drawings of Saul Bass, the montage. And they could shoot them.
1: De Saul Bass et qui pouvait les tourner.
0: Qu'est-ce qu'il avait fait, Saul Bass? Il avait fait des dessins.
1: Les dessins.
0: De tout le film ou d'une partie du film?
1: Just the sequence.
2: Only the practically the going up the stairs.
1: Tout simplement le montage de l'escalier.
2: It consisted of feet on the stairs.
1: De pieds sur l'escalier.
2: Hand on the rail.
1: La main sur le rail.
2: With the feet seen with a traveling through the bars of the balustrade.
1: On voit les pieds sur avec un traveling par les barres.
2: Big
1: la balustrade.
2: Heads, profiles.
1: Profil.
2: And when I looked at it.
1: Et quand je regarde le truc,
2: to put together,
1: pour l'assembler,
2: I found this was totally inaccurate.
1: J'ai découvert que c'était totalement inaccurate, faux. Ouais,
2: ouais. The cutting up of the going up the stairs,
1: le découpage,
2: in that manner,
1: de la montée de l'escalier de cette façon,
2: I found,
1: j'ai découvert,
2: belonged not to an innocent person,
1: n'appartenait pas à une personne innocente,
2: but to a sinister person,
1: mais un personnage sinistre.
2: Ah. And it was an interesting revelation.
1: Et c'est une révélation intéressante pour moi.
2: When I saw this put together, it looked terribly wrong.
1: Lorsque je me suis aperçu que c'était assemblé, ça avait l'air totalement faux.
2: Because its connotation was wrong.
1: Parce que l'implication était fausse.
2: Bearing in mind that one had gone to the trouble,
1: si l'on se rappelle,
2: to prepare the audience,
1: nous avions pris
2: for this scene,
1: tellement d'efforts, mis tellement d'efforts à préparer l'audience à cette scène,
2: by the all the elements that had gone before,
1: avec tous les éléments qui avaient précédé,
2: the fact that there was a mysterious woman in the house,
1: le fait qu'il y avait une femme mystérieuse dans la maison,
2: the fact that this mysterious woman had
1: come down, le fait que cette femme mystérieuse,
2: and slashed a woman to bits,
1: était descendue, il y avait
2: killed her,
1: découpé une femme, il l'avait tuée,
2: stabbed her to death, whatever it was,
1: avait poignardé à mort.
2: All the elements that would give you the suspense
1: tous les
2: of that detective walking up
1: qui
2: the stairs
1: allait vous donner le suspense de ce détective monté l'escalier
2: had gone before,
1: avait précédé.
2: Therefore,
1: par conséquent,
2: it needed a simple statement.
1: Il y avait besoin d'une déclaration toute simple.
2: You needed to show,
1: il vous fallait montrer,
2: stairs,
1: des escaliers,
2: and a man going up the stairs,
1: et un homme qui monte les escaliers,
2: ouais, in a very simple way,
1: d'une façon très simple.
0: Oui, l'air ça.
2: Well, an air of caution,
1: un peu
2: looking around,
1: enfin, qui regarde.
2: Because the cutting up of the man's journey,
1: le découpage du trajet de l'homme,
2: would ruin,
1: ruinerait,
2: the cuts that you needed at the time of his death,
1: le découpage dont vous aviez besoin au moment de sa mort.
2: Now, so I threw it all away.
1: Par conséquent, j'ai tout rejeté.
2: And used one shot.
1: Je me suis servi d'une seule prise.
2: Coming up the stairs.
1: Qui puis monte l'escalier.
2: And when he got near to the top step,
1: et quand il s'est rapproché de la dernière marche,
2: I deliberately placed the camera high,
1: j'ai délibérément placé la caméra
2: very
1: très
2: high,
1: haut,
2: for two reasons.
1: Pour deux raisons.
2: One,
1: une,
2: so that I could shoot down on top of the woman,
1: afin que je puisse faire mon tournage sur la femme, du haut de la femme.
0: C'est ça.
2: I didn't want to put in an obvious cheat and show her back view going away from us.
1: Je ne voulais pas faire un trucage qui soit évident et faire la faire partir de dos.
0: Ah ouais.
2: Because that would have looked I was deliberately concealing her.
1: Parce que j'avais l'air à ce moment-là de la dissimuler délibérément.
2: I used the high shot.
1: Je me suis servi
2: so
1: également.
2: You shot down on her.
1: Parce que pour qu'on voit en bas sur sa tête, qu'on la regarde en bas.
2: Did not look as though I were trying to avoid showing her.
1: Ça n'avait pas l'air que j'essayais d'éviter de la montrer.
2: But the main reason,
1: mais la raison principale,
2: of going very high,
1: pour aller très haut,
2: was in order to get the contrast of the big head as the knife came down.
1: Était afin d'avoir le contraste de la grosse tête alors que le couteau s'abattait.
2: It was music.
1: C'était de la musique, vous voyez.
2: The high shot with
1: la
2: a violin going.
1: Avec les violons qui faisaient.
2: And suddenly.
1: Et soudainement.
2: Ta-da! With a brass.
1: Avec
2: a big head.
1: Avec les sonnettes.
2: I had a tube made.
1: J'ai fait faire une tube.
2: Plastic. Made like.
1: Plastic.
2: Stuck to the face,
1: une bande,
2: but with a little bulge in it.
1: Avec un un petit enflement.
2: Pour, made a line first.
1: J'ai fait faire une ligne d'abord.
2: Put this tape on with a little bulb, making a little
1: bandage.
2: Tube out of it.
1: En faisant une petite tube.
2: Stopped up the bottom.
1: J'ai arrêté le
2: poured
1: bout.
2: In the imitation blood.
1: Dans l'imitation
2: put a
1: sang.
2: Thread at the top.
1: J'ai mis une ficelle au haut.
2: Held the thread away.
1: J'ai retiré la ficelle.
2: And then, zoom, pulled it.
1: Et j'ai tiré la ficelle abruptement.
2: And the blood spurted.
1: Et le sang s'est éclaboussé et a laissé une ligne.
0: Je ne comprends pas. Il avait, quand il montait l'escalier, il avait le tuyau.
1: You mean, but when he was going up the stairs, did he
2: have no, no, no. After the knife had hit.
1: Non, après que le couteau l'ait frappé.
2: When the knife slashed him.
1: Quand le couteau l'a frappé.
2: In the high shot.
1: Dans la prise d'eau.
2: You saw the knife
1: oui,
2: go
1: le couteau
2: down.
1: Qui s'abattait.
2: In the middle of the knife room, you cut to the groin.
1: Au milieu du moment où vous coupez la grosse tête.
2: With this tube stuck to the face.
1: Et là, vous avez la tube qui est accrochée à la figure.
2: With the thread.
1: Avec la ficelle.
2: On the top.
1: Oh.
2: And the shot was.
1: Et la prise était.
2: Pull it.
1: Vous tirez la ficelle.
2: And he went like that, and then the blood spilled and the.
1: Et il y a le sang partout, qui s'éclabousse partout.
0: La scène du meurtre de Janet Leigh aussi est bien.
1: The scene of the killing of Janet Leigh is very good.
2: Seven days.
1: Ça a duré 7 jours.
0: Moi, je crois que c'était
2: 70 setups.
1: Il y a eu 7, comment dit-on, quand on prépare les acteurs et tout. Setups.
2: Position de caméra.
0: Ah oui. Et
2: 70.
0: Saul Bass a travaillé pour cette scène-là, non? C'est uniquement pour l'histoire de l'escalier, là.
1: Et on était des...
2: A staircase, which I didn't use.
1: Dont il ne s'est pas servi, de toute façon.
0: Ouais. Et, ah ouais. Oui, non, il est très bien, le meurtre.
1: Because the killing of the bathroom is really very good.
2: I used a nude girl.
1: Je me suis servi d'une fille à poil.
2: A lot.
1: Beaucoup.
2: And I shot some of it in slow motion.
1: Et j'en ai filmé une certaine partie en slow motion, au ralenti.
0: Ah ouais.
2: Because of covering the breast.
1: Pour couvrir la poitrine.
2: Couldn't do it quick. You couldn't measure it correctly.
1: On pouvait pas le mesurer correctement.
2: On the screen, it was.
1: À l'écran. À l'écran, ça faisait comme ça. Ça faisait normal.
2: But if I'd have shot it with her doing it quickly.
1: Mais si je l'avais filmé avec elle.
2: It might not have been in the right position.
1: Ça n'aurait pas été dans la position correcte.
0: Et encore mieux que le meurtre, je préfère.
1: Even better than the killing, I prefer.
0: Donc c'était beaucoup plus simple à faire.
1: It was much simpler to do.
0: Mais musicalement, c'est très satisfaisant.
1: It was very satisfying.
0: Quand il nettoie tout.
1: When he cleans everything up.
2: Yes, yes.
0: Ah, c'est très joli.
1: It was very beautiful.
2: Yes, I like that. I liked. It was a valuable. For me to know and to assure myself that you cannot put in enough inserts, close shots.
1: Mettre suffisamment de prise de vue de près, de rapproché.
2: For example, following his hands.
1: Par exemple, suivre ses mains pendant qu'il lave.
2: To dolly with two hands.
1: De dolly avec deux mains, les sur les deux mains.
0: Je crois que c'est un film, évidemment.
1: I believe that it's a picture.
0: Où la situation.
1: Where the situation.
0: Nettement plus importante que l'histoire.
1: Is decidedly more important than the story.
2: Yes. Sure.
0: Oui. Et il est très beau visuellement.
1: It's very beautiful visually.
0: Mais enfin, d'un autre côté.
1: But on the other hand.
0: Il n'y a aucun personnage sympathique auquel le public peut s'identifier.
1: No likable character with which the public can identify.
2: It wasn't necessary.
1: Ce n'était pas nécessaire.
2: Perhaps they were sorry for the woman at the time of her death.
1: Qu'ils avaient un peu pitié de la femme au moment de sa mort.
0: Ah oui.
1: Surely.
0: Oui, mais ce n'était pas un suspense.
1: But it wasn't a suspense.
2: No, but well, you see, you had.
1: Non, mais vous voyez.
2: You had a deliberate turn. From one story
1: une tournée délibérée d'une histoire à une autre.
2: In fact, the first part of the story was a red herring.
1: Était réellement ce qu'on appelle un hareng rouge, c'est-à-dire un truc destiné à vous faire votre attention.
2: Deliberately, you see, in order to heighten the murder,
1: afin d'intensifier le meurtre,
2: it was necessary to make the robbery and what happened to the girl
1: et de ce qui s'est passé à la fille,
2: purposely on the long side,
1: délibérément du côté un peu long,
2: to get an audience absorbed with
1: afin
2: her,
1: d'absorber l'audience
2: with
1: avec
2: the
1: elle,
2: element of would she or would she not be caught,
1: avec l'élément de si elle serait ou si elle ne serait pas attrapée.
0: Oui.
2: And that's why the construction of it does contain many deliberations.
1: Contient plusieurs délibérations, des éléments délibérés.
2: To get the certain effects, such as the murder, even
1: même
2: the $40,000 had to be milked to the very end.
1: J'ai travaillé jusqu'à la toute fin,
2: because the public,
1: parce que le public,
2: are looking to see what's going to happen to the money. You know, we have to digress a moment and bear in mind that audiences are always trying to jump ahead. They're always trying to say, I know what's coming next. So you deliberately play upon this fact. And the more detail that goes into the girl's journey,
1: et plus y a des détails dans
2: the more you get them absorbed in her problem, in her plight. That's why so much is made of the police.
1: C'est pour ça que nous faisons tellement état de la police.
0: Oui.
2: The changing of the automobile.
1: Le changement de l'automobile.
2: And when the young man
1: et quand le jeune homme
2: tells of his life in the motel,
1: décrit sa vie dans le motel,
2: and they exchange views,
1: ils échangent
2: you see, you still play upon the girl's problem right up to that moment that she's made up her mind to go back and give the money back. It's possible that the audience are saying, this young man is influencing her to change her mind.
1: A changé d'avis.
0: Mais ce qui est curieux aussi, c'est que le film joue
1: also,
0: vraiment sur le mauvais instinct du public.
1: Really plays on the public's bad instincts.
0: C'est jusqu'au meurtre.
1: But to say that until the murder of Janet Leigh,
0: on est pour elle.
1: You're for her.
0: On espère qu'elle se fera pas prendre.
1: We keep on hoping she won't be caught.
0: Qu'elle mènera la belle vie avec son argent.
1: That she'll lead a good life with her stolen money.
0: Bon, elle se fait tuer.
1: Then she gets herself killed.
0: Et nous n'avons même pas eu peur pour elle puisque il n'y a pas eu de suspense sur sa mort.
1: Had time to be frightened for her because there was no suspense around her death.
0: Mais dès que Perkins est en danger,
1: Perkins is in danger,
0: on est pour lui.
1: You're for him.
0: Vous voyez, c'est vraiment. On est pour lui jusqu'à ce que.
1: You're for him until.
0: Jusqu'à ce qu'on apprenne que sa mère est morte.
1: When learns that his mother has died.
0: Et lorsqu'on apprend que sa mère est morte.
1: And when you learn that his mother has died.
0: Je crois le public devient encore plus sadique.
1: The public becomes even more sadistic.
0: Il y a mystère.
1: There's a mystery.
0: Et on sait qu'on résoudra ce mystère.
1: And one knows that this mystery will only be resolved.
0: Qu'au dépend de Perkins.
1: At the expense of Anthony Perkins.
0: Alors à ce moment-là, on devient contre lui.
1: And so at that moment, you go against him.
0: Mais uniquement pour satisfaire la curiosité.
1: But only to satisfy your curiosity.
0: C'est très impur.
1: It's very impure.
2: Yeah, but here we're back into the Peeping Tom theory.
1: Alors nous en revenons au voyeur.
0: Oui, c'est ça.
2: C'est ça. Sure, yeah.
0: Mais le rôle de Janet Leigh dans.
1: But the role of Janet Leigh.
0: Est-ce que ça n'est pas de servir d'intermédiaire?
1: Isn't it to serve as an intermediary?
0: Entre le monde normal.
1: The normal world, the everyday world.
0: L'univers du spectateur qui est là.
1: The universe of the spectator that's sitting there.
0: Et l'univers complètement détraqué de.
1: And the
0: Perkins.
1: Insane world of Perkins.
0: comme une marche qui aiderait
1: as a sort of step
0: à monter l'escalier.
1: That would help you get up the stairs to
2: sure,
1: into his world.
2: Sure, oh, you should have that. Sure. Oui. Yeah. She is very bourgeois, you
1: elle
2: know.
1: Elle est bourgeoise.
0: Ouais. C'est ça au fond.
2: That's the feminine of bourgeoise, bourgeoise.
1: Bourgeoise.
0: Elle nous fait entrer au fond dans la dans la délinquance quoi. On la suit.
1: Elle nous fait entrer dans quoi?
0: Dans la délinquance et dans la
1: normale. Yes, she brings us into delinquency. One follows her, and one enters into the world, a world of crime.
2: Yes, yeah, sure, yeah.
0: Et les oiseaux empaillés, c'est pourquoi ça?
1: And the stuffed birds, why was that?
2: They're kind of symbols of.
1: C'est une espèce de symbole.
2: I remember the time I had some thoughts about that.
1: Je me rappelle qu'au moment j'avais des pensées sur ça.
2: There was taxidermy involved.
1: Taxidermie, vous savez ce que c'est
2: incroyable. In relation to his mother's body.
1: C'était par rapport au corps de sa mère, évidemment.
0: C'est ça, ouais.
2: What he'd done with his mother, you know, he was a, he was that. But then birds have other. Symbols around that
1: ont un autre sens symbolique
2: area.
1: Dans ce domaine.
2: The owl and the.
1: Il y a la chouette. L'hibou, je veux dire.
2: I think they belong to an area of.
1: Ils appartiennent à un domaine.
2: Watchers.
1: Les surveilleurs, si vous voulez dire.
2: Maybe in terms of his own masochism.
1: En termes de son propre masochisme.
2: He knew them. He knew they watched him.
1: Il savait qu'il le regardait, que les oiseaux le regardaient.
2: I think there was a. I think that his own. Guilt thing
1: sa propre culpabilité
2: reflected itself in the symbols of the birds
1: dans les symboles des oiseaux
2: who were looking and looking all the time
1: qui continuaient constamment à le surveiller
2: the material aspects of it
1: les aspects matériaux
2: was
1: définitivement était définitivement
2: was keen on taxidermy
1: qu'il aimait la taxidermie.
2: That's why his own mother was full of sawdust.
1: Et c'est pourquoi sa propre mère était pleine de faille.
0: Ouais. Et d'ailleurs, vous lui aviez donné des regards d'oiseau un peu.
1: As a matter of fact, you had given Aki à la mère.
0: Perkins.
1: And you had even given Perkins. You had made him resemble a bird.
2: I'll ask him about that next time I meet him.
1: Je vais lui demander la prochaine fois que je le rencontre.
0: Il est utilisé d'une façon assez ironique dans le film.
1: He was used in a very ironical way in the manner in the picture.
0: Sur le côté nerveux comme ça.
1: A nervous way.
2: Well, that was that's a character.
1: C'est un caractère, c'est une personnalité, ça.
0: C'est ça. Mais enfin, quand même, ça nous fait penser que souvent, M. Hitchcock utilise autant les défauts d'un acteur que ses qualités.
1: I feel that Mr. Hitchcock very often uses the weaknesses of an actor as well as his qualities. He makes full use of them. He exploits them to the full.
2: I hope so.
1: Huh?
2: I hope so.
1: Je l'espère bien.
2: You know why? They don't have many qualities.
1: Ils n'ont pas beaucoup de qualités.
2: Not to me. We'll use 90% of the weaknesses and 10% of the qualities.
1: On se sert des faiblesses et 10% des qualités.
0: Ouais, ça, c'est bien. Qu'est-ce que vous aimeriez dire d'autre sur Psycho?
1: Have you anything else?